commence cette émission avec Suzanne, une chanteuse française. Et aujourd'hui, dans l'émission de Déjà Vu, j'ai uniquement des chanteuses françaises et allemandes, bien sûr aussi, que je vais vous présenter. Parce que moi, j'ai remarqué que sans faire exprès, j'écoute plus de chanteurs que de chanteuses, même si je connais et aime aussi beaucoup de chanteuses. Donc on va changer ça aujourd'hui. Aujourd'hui, je veux mettre l'accent sur les femmes et sur leurs chansons, sur les textes féministes, sur leurs grands moments aussi pendant leurs concerts ou sur les réseaux sociaux. C'est pour ça que j'ai choisi des chanteuses qui ont eu un véritable impact avec leur musique. Vous venez d'écouter Suzanne avec sa chanson qui s'appelle aussi Suzanne. Mais j'ai encore d'autres chanteuses aujourd'hui pour vous. Par exemple, Sophie, une chanteuse allemande, ainsi que Ikimel. Et j'ai trouvé aussi une chanteuse franco-allemande que j'aime beaucoup, Ambre. Et à part ça, j'ai encore une autre chanteuse, j'ai Aya Nakamura, et on va commencer avec elle. J'ai pour chaque chanteuse choisi quelques informations pour vous, et d'abord j'aimerais bien vous présenter Aya Nakamura. Alors, qui est-ce? Son nom complet, c'est Aya Koko Danioko. Et son surnom par les fans, c'est la Reine de France ou aussi la Queen. Aya Nakamura est née en 1995 à Bamako au Mali. Elle a déménagé en France au Aulnay-sous-Bois. Et elle est en fait une chanteuse franco-malienne. Sa mère était déjà chanteuse et cela s'est transmis aussi sur Aya, qui a publié sa première chanson en 2014. Ses chansons sont tous un peu dans le genre musical du R&B. Et j'ai entendu une chanson d'elle à la radio, c'est comme ça que j'ai connu Aya Nakamura, mais j'ai vu aussi des vidéos sur les réseaux sociaux, notamment de ses concerts, et j'aimerais bien vous montrer une chanson. La chanson s'appelle La Machine de son album Aya. Et lié à cette chanson est un grand moment pendant son premier concert au Stade de France à Saint-Denis à Paris. Quand on, en tant que chanteuse ou chanteur, quand on joue au Stade de France, je dirais que ça, c'est le signe qu'on a vraiment réussi. Elle a en tout joué même 3 concerts complets fin mai 2026. Et cela montre le grand succès de cette chanteuse. Et sur scène, sur un grand écran, elle a brûlé une banderole raciste. Cette banderole raciste a était sur les réseaux sociaux et elle était créée par un groupe d'extrême droite lors de sa performance à l'ouverture des Jeux Olympiques en 2024. Et bien sûr, Aya Nakamura, étant victime du racisme, elle a réussi de créer un moment vraiment très fort qui a été beaucoup partagé sur les réseaux sociaux et admiré par les fans, justement en brûlant cette banderole. Sans beaucoup de mots, elle a réussi de créer ce moment. Et La Machine, la chanson qu'elle a jouée juste après, c'est un morceau très personnel que je veux vous faire écouter maintenant.

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Au micro, c'est moi, Lisa. Et aujourd'hui, j'ai pour vous plusieurs chanteuses françaises et allemandes qui ont eu un impact avec leur musique. Vous venez d'écouter Aya Nakamura. Si vous êtes français ou française, vous la connaissez certainement. Maintenant, je veux vous présenter une chanteuse allemande qui s'appelle Sophie. Alors, qui est-ce, Sophie? Elle s'appelle, son nom complet c'est Sophie Aspara. Elle est née en 1999 à Backnang et elle a commencé de faire de la musique en 2023. Alors sa musique, elle est plutôt dans le genre musical pop et elle a eu une chanson qui est, je pense, la chanson la plus connue de toutes ses chansons, qui s'appelle « Printemps pour toujours », si on la traduit. Alors, « Für immer Frühling ». Et c'est une chanson pleine de nostalgie et de rêves. Elle décrit un pays idéal où personne n'a jamais faim ni froid. Les gens deviennent vieux et tout le monde est bienvenu dans ce pays. Les enfants sont au pouvoir dans sa chanson et il n'y a pas d'armes dans le pays, les gens n'ont pas peur, etc., etc. Donc pour elle, pour beaucoup de gens, une utopie, mais pour elle, c'est son rêve. Et c'est une chanson qui a marqué les manifestations contre l'extrême droite en Allemagne. L'extrême droite qui actuellement devient de plus en plus fort. La chanson a eu beaucoup de succès aussi sur les réseaux sociaux, bien sûr. Et après les élections au Saxe-Anhalt, où l'extrême droite a gagné, Sophie admet sur les réseaux sociaux qu'elle est fatiguée, mais qu'elle n'arrêtera pas de chanter cette chanson. Et pour vous donner une impression de l'atmosphère de cette chanson et aussi du rêve qu'elle a, on va l'écouter pour vous maintenant sur Radio Störfunk, Für immer Frühling de Sophie.

après cette chanson romantique de Sophie Crop Top Boy, on va continuer avec un thème plus sérieux ici sur Déjà Vu et avec une chanteuse qui a chanté sur ce thème-là. Je parle de Suzanne. Et je veux vous la présenter parce que j'aime beaucoup sa musique et elle a des messages souvent très féministes, donc ça, ouais, c'est impeccable pour l'émission aujourd'hui. Alors Suzanne, elle s'appelle Océane Colomb et elle est née en 1990 à Avignon. Elle a commencé à chanter à l'âge de 13 ans déjà et elle chante de la musique plutôt pop. La chanson qu'on va écouter tout de suite, c'est la chanson « Je t'accuse ». Elle chante directement au début. D'abord, il y a eu Gisèle et puis il y a eu Sophie, Isa, Khadija et Marie et ma copine Claire et puis moi aussi. Et puis toutes celles qui n'ont jamais rien dit. Et avec cette ligne super importante dans la chanson, elle énumère des femmes qui ont subi des violences sexuelles et c'est directement un message très fort, je trouve. C'est aussi le thème de cette chanson, les violences sexuelles et aussi la justice. Elle demande aussi justice, est-ce qu'on doit te faire nous-mêmes ? Alors elle s'adresse à la justice avec cette chanson et elle transporte une colère contre le système qui se tait et qui de ce fait soutient la violence. Alors pour résumer, elle critique que rien ne se passe dans les cas de violence sexuelle contre les femmes. On peut pas dire rien dans tous les cas, mais quand même dans beaucoup de cas, c'est compliqué. Et elle, sur ses concerts, on voit des milliers de femmes avec leurs poings levés vers le ciel pour montrer la solidarité ou montrer aussi que, oui, eux-mêmes ont été victimes de violences sexuelles. Alors oui, pour moi, Suzanne incarne la solidarité entre les femmes et j'ai à chaque fois aussi une chair de poule que quand j'entends sa chanson « Je t'accuse » ou quand je vois des vidéos de ses concerts. C'est pour ça qu'on va l'écouter tout de suite ici sur Déjà Vu.

Voici Ikimel avec sa chanson Fußballmänner, ce qui veut dire footballeur, ouais, footballeur masculin. Je parle aujourd'hui sur Déjà Vu de chanteuses qui ont eu un impact avec leurs chansons, qui ont des textes féministes. Et bien sûr, je vais aussi parler dans ce contexte de Ikimel, une chanteuse allemande que je veux vous présenter un peu. Elle s'appelle Melina Gabi Strauss et le surnom des fans pour elle, c'est Mutter Iki ou Mama Iki, alors Maman Ikimel. Et elle est née en 1997 à Berlin et a débuté sa carrière musicale en 2022. Vous avez déjà entendu un peu le style musical, alors plutôt du rap et de la techno. Et elle est connue pour ses textes provocateurs, très directs, vulgaires et à la fois poétiques avec plein de jeux de mots. Je trouve ces textes vraiment fascinants. Malheureusement, oui, pour ceux qui comprennent seulement le français, c'était, je pense, compliqué de suivre, même si on connaît quelques parties allemandes. Mais oui, dans cette chanson que vous venez d'écouter, elle chante par exemple « Fußballmänner, alles Penner, Bierbauch, Bratwurst, lecker Schmecker » et avec cette ligne et cette chanson, elle critique par exemple la culture autour du foot masculin, donc le fait que beaucoup de gens qui participent au foot masculin, beaucoup de fans se croient supérieurs en buvant par exemple de la bière et en mangeant des saucisses pendant les matchs, pour donner un exemple. Et avec cette chanson, Ikimel est devenue très connue partout dans le monde. Je ne sais pas exactement si en France on en a beaucoup parlé, mais juste après la prestation de cette chanson à la télévision publique ZDF, le clip de cette chanson a été partagé beaucoup sur les réseaux sociaux et le clip montre le public choqué ou même figé. On trouve Ikimel maintenant aussi aux États-Unis, par exemple, avec ses chansons qui sont aussi, je trouve, très motivants avec le rythme très, très vite. J'ai une deuxième chanson de Ikimel aujourd'hui qu'elle chante ensemble avec Bad Moms J, une chanteuse allemande que j'aime beaucoup aussi. Et on va écouter donc maintenant Geile Sau trotzdem. Geile, geile, geile.

qui chante sur son nom ici sur Déjà Vu, l'émission franco-allemande de Radio Störfunk. Et moi, aujourd'hui, je parle de chanteuses françaises et allemandes et j'ai trouvé une chanteuse franco-allemande qui vient de chanter sur son nom et aussi sur son identité franco-allemande. Donc, parfait pour cette émission. Je vais vous donner un peu plus d'informations sur Ambre Vallée. Elle est née en 1998 à Montpellier et elle a déménagé en 2001 à Münster. C'est là qu'elle a commencé à publier des chansons, environ en 2011, d'abord sur YouTube. Et elle a beaucoup de chansons pop et techno, comme celle que vous venez d'entendre. Alors oui, Ambre, où elle chante de son expérience et de son nom et aussi de ce que les gens lui disent, alors qu'elle ne doit pas mélanger la pop et la techno, elle ne doit pas chanter trop en allemand ni en français, qu'elle doit choisir, etc. etc. Et j'ai trouvé encore une autre chanson qui me plaisait vraiment bien. Là, elle chante aussi sur des choses sur ses expériences, mais ses expériences avec les comportements des chefs sexistes. La chanson, elle s'appelle What the Fuck et on va l'écouter maintenant.